0: combien prenez-vous de l'heure du kilomètre?
1: Please drive more slowly, carefully. Carefully.
0: Veuillez conduire plus lentement, prudemment.
1: Stop here.
0: Arrêtez ici.
1: Wait for me.
0: Attendez.
1: Train.

0: When does the train for Lyon leave?
1: À quelle heure part le train pour Lyon?
0: The boat train.
1: Le train paquebot.

0: How much is gas a liter?
1: Combien le litre
0: d'essence? Give me 10 liters.
1: Donnez-moi 10 litres.

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0: Je cherche un bon hôtel.
1: An inexpensive hotel.
0: Un hôtel à prix modéré.
1: A boarding house.
0: Une pension.
1: A furnished apartment.
0: Un appartement meublé.
1: I do not want to be at the center of the house.

0: pour aujourd'hui.
1: Do you have a room, a vacancy?
0: Avez-vous une chambre, une vacance?
1: An air-conditioned room?
0: Une chambre climatisée?

0: Double room.
1: Une chambre pour deux personnes.
0: With meals.
2: Avec repas.
1: Un repas.
0: Without meals.
1: Sans repas.
0: With a double bed.
1: À un grand lit.
0: With bath.
1: Avec salle de bain.
0: With a shower.
1: Avec une douche. Avec une douche.
0: With twin beds.
1: Avec les jumeaux.
0: With a balcony.
1: Avec un balcon.
0: A suite.
1: Un appartement.
0: For tonight.
1: Pour cette nuit.
0: For 3 days.
1: Pour 3 jours.
0: For 2 persons.
1: Pour 2 personnes.
0: What is the rate per day?
1: Quel est votre prix par jour?